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1: 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Oui, conversation sur le rivage du monde. 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Donc, on a fait un tournée avec les Français, on a fait un tournée avec eux. 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
1: 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On a fait un duo. Oui, conversation sur le rivage du Monet. Ça, c'est une pièce de théâtre aussi qui a été mise en scène par une française. Togo Borangola. Mais parce que nous guérons depuis 2012, 2013 ou 2016, ça fait longtemps. Donc, nous avons tourné avec les Français, nous avons fait
0: avec eux. Donc, nous avons fait avec eux. Nous avons
1: fait avec eux. Nous avons fait avec eux. 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
1: 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On a fait un duo. Oui, conversation sur le rivage du Monet. Ça, c'est une pièce de théâtre aussi qui a été mise en scène par une française. Togo Borangola. Mais parce que nous guérons depuis 2012, 2013 ou 2016, ça fait longtemps. Donc, nous avons tourné avec les Français, nous avons fait
0: avec eux. Donc, nous avons fait un côté court à Baroma.
1: Ah, nous avons fait un côté court à Baroma. Il faut que nous nous signions à Baroma. Sinon, nous avons fait un côté théâtre de Baroma, nous avons fait un côté théâtre de Baroma. Ah, c'est ça. 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
1: 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Donc, après, nous avons un projet, nous avons un projet, nous avons un projet qui a finalisé. 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
1: 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On a fait un duo. Oui, conversation sur le rivage du monde. Ça, c'est une pièce de théâtre aussi qui a été mise en scène par une française. Togo Borangola. Mais parce que Nigeria depuis 2012, 2013 ou 2016, ça fait longtemps. Donc, on a fait un tournée avec Francie, on a fait un tournée avec eux. 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